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1: 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Ah, c'est d'abord. Vamos que c'est là, pour le direct, c'est là. Tu veux donc un, tu veux donc un, tu veux donc.